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C'est parti pour une autre fin de semaine. Je vous en souhaite une très belle d'ailleurs. Hein? C'est Jason, je suis là jusqu'à minuit. J'en profite pour souhaiter, oui, une belle soirée, mais également un très beau week-end à Karine, la propriétaire du Salon de quilles Témis, et à toute son équipe. Merci d'être bien branché chez nous au 95.5. Ah!

Les travaux de construction de la première usine canadienne de la société Cornu progressent rapidement à Edmundston. On parle de 44 millions de dollars investis. On parle entre autres d'un bâtiment là, pour une première ligne de production. D'ailleurs, il y a notre collègue Guylain Jean qui vous a préparé un article complet sur montemiscouata.com.

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C'est parti pour une autre fin de semaine. Je vous en souhaite une très belle d'ailleurs. Hein? C'est Jason, je suis là jusqu'à minuit. J'en profite pour souhaiter, oui, une belle soirée, mais également un très beau week-end à Karine, la propriétaire du salon de quilles Témis, et à toute son équipe. Merci d'être bien branché chez nous au 95.5.

Les travaux de construction de la première usine canadienne de la société Cornu progressent rapidement à Edmundston. On parle de 44 millions de dollars investis. On parle entre autres d'un bâtiment là, pour une première ligne de production. D'ailleurs, il y a notre collègue Guylain Jean qui nous a préparé un article complet sur montemiscouata.com.

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la période de mise en candidature pour les élections du 5 octobre. C'est terminé, là. C'est jeudi à 14h. J'espère que c'est maintenant terminé. On est à quelques semaines du jour du vote. Donc, on a eu 908 candidatures reçues dans les 127 circonscriptions de la province. L'âge moyen des candidats est de 47 ans. D'ailleurs, on a notre collègue Guylain Jean qui vous propose un article complet sur montemiscouata.com.

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L'excellente Maude Cyr Deschênes est en spectacle ce soir 20h au beau lieu culturel du Témiscouata pour présenter son spectacle duo. Et d'ailleurs, il y a mon collègue François Joseph qui l'a reçu dans les 100 000 matins. Et l'entrevue est disponible dans la section rattrapage.

vous souhaite un très, très bon week-end, un très, très bon samedi matin. Moi, c'est Jason. Je vous accompagne comme ça jusqu'à 9h. Très content d'y être, d'ailleurs. Et je veux en profiter pour saluer toute l'équipe qui travaille chez Meubles Desjely, bien branché chez nous, au 95.5.

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1: La période de mise en candidature pour les élections du 5 octobre, c'est terminé, là. C'est jeudi à 14 heures. J'espère que c'est maintenant terminé. On est à quelques semaines du jour du vote. Donc, on a eu 908 candidatures reçues dans les 127 circonscriptions de la province. L'âge moyen des candidats est de 47 ans. D'ailleurs, on a notre collègue Guy Lingent qui vous propose un article complet sur montemiscouata.com.

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2: Bon début de week-end, bon samedi et bienvenue dans le dernier Hit 15 de l'été 2026. Un été qui aurait été marquant dans le monde de la musique. Et je pense que l'automne est très prometteur avec qu'est-ce que je vois dans ce qui s'en vient dans les positions 12 et 13. On a Phoenix de Marshmello avec Particle de Man. On aura aussi Gabriel Fredette, le bon choix, en 14 time du Canadien originaire d'Ottawa, Talk. Et l'autre groupe en 15e place est Canadien aussi. C'est Three Days Grace, Don't Wanna Go Home Tonight, sur le meilleur de la musique à haut.

deuxième présence de Talk dans le Hit 15 qui s'en vient en 9e place avec une chanson francophone, Boomerang, avec Claudia Bouvette. Ce sera là en 10e place. Here, de Chris Stapleton et Mumford & Sons. Et pour l'instant, un coup de cœur personnel. J'adore ce band-là. Je suis tellement content que vous l'aimiez aussi et que la réaction est très bonne sur l'ensemble de la programmation en haut. C'est Beaches in Tennessee, KGLFN dans le Hit 15 en haut.

0: Shine Down et Young Again, leur 26e numéro 1 à la radio rock alternative américaine. 26 en 25 ans de carrière. C'est un méchant bon pace, comme on dit. Et lui, il en a un bon jusqu'à maintenant. Il est très jeune, 23 ans. Il enchaîne les hits, il enchaîne les shows, une bête de scène. Il est à l'assaut cet été et hier du côté du Festival Western de Saint-Tite. Je parle bien sûr de Cameron Whitcomb, qui se retrouve en 8e place du Hit 15 avec Kingdom of Fear. Ça s'en vient.
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cinquième place du 15, Francis de Grand Prix s'en vient avec Si j'avais su le temps d'entendre en 6. Un band qui va venir nous voir ici au Québec, à Montréal, vendredi 2 octobre. Donc, dans deux semaines déjà, ça approche. Ils seront à la Toscadura sur le boulevard Saint-Laurent. Une petite salle d'environ 300 places. Ça risque d'être bien intéressant de les voir avec. Ça explose. Et ils sont déjà pas mal en grande ascension avec la chanson No More Regrets sur le meilleur de la musique à haut.

Les deux prochaines chansons baissent au classement comme l'été qui s'évade tranquillement dans les prochains jours. On a en troisième place Tame Impala et Dracula qui s'en vient. Et on aura en quatre Self-Aware Tamper City. C'est maintenant dans les 15 sur le meilleur de la musique à haut.

Notre grand numéro 1 cette semaine, c'est Jacuzzi, lui, qui vient nous voir à la Place Belle de Laval. Dans à peu près une semaine, le 24 septembre, tout un show en perspective. Le gars qui fait des tunes, le party, new country, comme on les aime. Et numéro 1, c'est Cargirl, cette semaine dans les 15. Et pour l'instant, c'est un gars qui est venu nous voir à Oshiaga cet été, du côté de Montréal. Et plus récemment, à Fono, du côté de Québec. C'est Somber, My Body Isn't Ready, sur le meilleur, la musique à haut.

C'était notre grand numéro 1 du Hit 15 cette semaine pour le dernier Hit 15 de l'été 2026. Chabuzy et Cowgirl. Ne manque pas Zed le week-end qui s'en vient dans les prochaines minutes. Et ça va commencer en force avec du Metallica. Manque pas ça. Bon, Chuck, je te souhaite un très bon week-end. Goodbye.

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5: Bon samedi matin, tout le monde. L'émission s'appelle Z le week-end parce que mon nom, c'est Richard Z. Sirois et on est le week-end. Et
6: c'est une déduction, madame.
5: Je suis pas réveillé encore. Tiens, je vais faire une petite gorgée de café. Oui. Sylvain Caron, celui que vous entendez rire, fidèle acolyte de oui. Ce show.
6: Et non, d'autres choses.
5: Non, et non, pas alcool. Non, pas du tout, pas du tout. Hey, salut Sylvain, ça va bien?
6: Ça va bien, toi?
5: Ben oui. Hey, on va commencer ça en force avec un groupe qui va passer tout le mois d'octobre à Las Vegas.
6: Yes.
5: À la sphère de Sphere. C'est la grosse boule, là.
6: Oui. Bon, on la manque pas, en tout cas.
5: Hey, écoute, c'est immense, gigantesque. Oui. Ils vont passer, quoi, une dizaine de shows au mois d'octobre à Las Vegas. C'est une bonne partie du mois de novembre. Le groupe, c'est Metallica. La pièce, c'est Nothing Else Matters. À haut, au meilleur de la musique.

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1: Ah, ben, on va parler voiture avec Sylvain Caron, le spécialiste.
2: Non, mais on va plutôt se fier sur le guide de l'auto parce que il y a un dossier fort intéressant sur, Richard, des voitures automobiles qui pourraient être délaissées dans le futur par certains constructeurs. On peut penser à la Genesis GV 60 qui fait partie de cette liste-là. Le Hummer EV de GMC également pourrait être abandonné à travers le temps. Et la Honda Civic SI à boîte manuelle.
1: Ah, quelle horreur! Hey, j'ai une amie qui a voulu me donner un cours de conduite manuelle.
2: Okay.
1: Je sais pas conduire manuel. Là, elle me dit, on va aller dans le stationnement de l'église. Il n'y a personne.
2: Oui.
1: Écoute, j'ai eu la foule, j'ai presque arraché toutes les statues de Jésus qui avaient dans le parking. Je savais plus quoi faire, je savais pas sur quelle pédale.
2: Voyons donc.
1: Je savais pas comment arrêter la voiture. Incapable de conduire manuel, mais incapable. Hey, tu vas, toi, manuel?
2: Écoute, ça fait un petit bout de temps, là, je te dirais sincèrement, mais ça se reprend à un moment donné. J'avais pratiqué à une certaine époque.
1: Coudonc. Non, pas dans mon cas, en tout cas.
2: Je te fais pas confiance.
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1: Jean, t'as déjà vu le spectacle? Ben d'ailleurs, c'était un grand spectacle présenté il y a de cela quelques semaines pour le Cirque du Soleil et Jean Leloup.
0: Oui, j'ai vu ce show-là. C'était vraiment, vraiment extraordinaire. Je pense que c'est le show du cirque qui a le mieux marché.
1: Tu l'as-tu rencontré?
0: Oui, j'ai fait une entrevue avec lui à la radio. Oui.
1: Oui.
0: Et ben il y a longtemps.
1: OK.
0: Et ça a été la catastrophe.
1: OK, mais on va l'entendre plus tard, tantôt, Jean Leloup.
0: Plus tard, ouais.

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1: Ah ben c'est tellement bon du Jean Leloup à la radio, on en prendrait de nouvelles chansons. N'importe quand, c'est sûr.
2: Ouais, et hey, parlant de Jean Leloup, t'as une histoire avec Jean Leloup à nous raconter, toi, là.
1: Ben je travaillais à la radio il y a longtemps de ça.
2: Encore, d'ailleurs.
1: Oui, j'ai commencé avec l'invention de la radio et je reçois Jean Leloup comme invité. C'était pour la sortie de son album Menteur.
2: OK.
1: Il vient faire la promotion de l'album. Alors il s'assoit. Il dit « Salut Jean, ça va bien, blablabla. Tu viens nous parler de ton album qui s'appelle Menteur. » Et là, il y a un silence, il dit « Je l'aime pas, mon album. Hein? » Et là, je pars à rire. Puis là, je me dis « Il niaise. » Non, il niaisait pas.
2: Voyons.
1: Il venait parler de son disque, mais il aimait pas ce disque-là.
2: Okay.
1: Il disait « Ça n'a pas été produit comme je voulais, c'est trop propre, je voulais ça plus garage. » Il dit « Je vais te parler de ce que je voudrais faire dans le futur.
2: Okay. »
1: Et c'est comme ça que je m'en suis sorti, mais j'ai eu des sueurs.
2: Mais ben, c'est, il est pas facile à saisir non plus.
1: T'as une heure à faire avec lui à la radio, puis il commence en disant « J'aime pas mon disque. »
2: Ça commence bien. Nous autres, on aime notre show, par exemple.
1: Ah, ça, c'est... Allez, on est là jusqu'à 16h aujourd'hui.
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0: Ben, c'est la sensation de l'heure dans la musique québécoise. Il s'appelle Arpin Lépine. Et selon Wikipédia, il serait né en 2000 ou en 2002.
1: Ah, OK. Ah, c'est bien. Vive l'intelligence artificielle.
0: Il y a un petit peu de jeu.
1: Et on va en reparler aussi à la dénomination Gala de la Disque. Et vous tournez la musique un peu plus tard d'Arpin Lépine. Mais pour le moment,
0: vous êtes à haut
1: avec Lenny Kravitz.
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1: Ben, on dit de lui qu'il est la sensation de l'heure dans la musique au Québec.
2: Ah ben, je comprends donc. Arpin Lépine, qu'on vient d'entendre en musique, et puis ça tombe bien parce qu'il est en nomination de plusieurs façons. Au Gala de la Disque, en nomination pour la première nomination. Également, vous pouvez voter d'ailleurs sur le site internet de la Disque pour la candidature d'Arpin Lépine. A prix de la chanson collégiale également, l'album de l'année, succès populaire, avec Lune Brune. Donc, il fait partie de ces différentes catégories. Pour lui, c'est une première présence au Gala de la Disque pour ce qui est d'Arpin Lépine. Il n'est pas seul, évidemment, parce qu'il y a quand même Angèle de Poitrine qui est en vedette avec 6 nominations dévoilées au cours de la semaine. La vedette de l'édition 2025 du Gala de la Disque, Lou Adrian Cassidy, a également reçu 6 nominations et ce sera à surveiller pour le gala.
1: Le gala, ben c'est le dimanche 8 novembre, 20h. Alors, vous écoutez le meilleur de la musique.
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0: Ben, vous êtes nombreux à nous écouter un peu partout à travers le Québec, sur toutes les fréquences, toutes les stations hautes du réseau Arsenal Média. On va vous saluer dans quelques minutes.
1: Oui, parmi les messages qu'on a reçus sur nos différentes plateformes, et on relance la musique, Richard.
0: Oui, tout de suite. À haut.

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1: Ben, on aime bien vous saluer, on aime bien vous savoir à l'écoute. Mario Geoffrey va nous écouter via le 104.1. Ça, c'est dans le coin de Saint-Jean-sur-Richelieu.
2: Saint-Jean-sur-Richelieu, on vous salue, ouais. La gang là-bas.
1: Oui.
2: Et ben, de mon côté, je peux continuer, moi, si tu me permets. Avec
1: oui.
2: Les du 99, tu n'auras pas le choix de toute façon. C'est-il les bons quartiers? On salue Chantal Caron qui salue également.
1: Alors, on a un collègue de travail, Justin Demers. J'en parle parce que lui, il dit c'est la musique de O à Z.
2: Oh!
1: J'aimais bien la.
2: C'est bon ça.
1: J'aimais bien
2: c'est
1: la formule. Bon, et Marco Cram nous écrit: Richard et Sylvain, vous allez manquer la messe de 11h le dimanche.
2: Ah, je suis désolé.
1: Travail passe en premier.
2: On va demander au curé Richard.
1: Oui.
2: Et j'ai des surprises pour vous autres au cours de la prochaine heure et aussi notre invité mystère qui est à surveiller un petit peu plus tard tantôt.
1: Oui, on va le recevoir ici sur les ondes des stations haut du réseau Arsenal Média.
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0: autre sensation dans le monde de la musique au Québec, c'est Fred Dionne.
1: Ouais, qu'on aura la chance de reparler un petit peu plus tard, tantôt, parce qu'il fait partie. D'ailleurs, le gala est présenté ce soir. C'est pour la raison dont on va vous tourner la musique de Fred Dionne et également de vous en parler. C'est le Canadian Country Music Awards.
0: Le 19 septembre, comme aujourd'hui, l'album des Rolling Stones, Tattoo You, se retrouve au sommet des ventes et va le rester pendant 9 semaines consécutives. Et le gros hit de cet album-là, ben, c'est Start Me Up qu'on écoute au meilleur de la musique.

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1: Ben, y a plusieurs Québécois qui s'illustrent dans le monde de la musique et même à travers le Canada.
2: Oui, avec le Country Music Association Award, le Canadian Country Music Association Award. C'est le gala ce soir présenté à Saskatoon. C'est à 20h. Et d'ailleurs, Richard, pour la catégorie d'artiste francophone de l'année, ça fait pas tellement longtemps qu'on a ajouté, et fort heureusement, on l'a fait, là, cette catégorie à l'intérieur de ce gala qui récompense la musique country canadienne. Donc, pour cette catégorie artiste francophone de l'année, on retrouve Francis de Grandpré, Gab Forêt, Vince Lemire, Laurent Saint-Martin. Ça, c'est tous des artistes que l'on tourne ici.
1: Ben oui, ben oui.
2: Haut, avec également celui qu'on va entendre un petit peu plus tard tantôt.
1: Fred Dion.
2: Ah, t'es pas pire, t'es pas pire. Suis.
1: Oui, je sais. Au meilleur de la musique.
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0: Ben, le Canadien est en action ce soir, mais c'est un match hors concours.
1: On va voir.
0: Il y a beaucoup de choses à dire sur le Canadien de Montréal. On en parle avec notre expert sport qui est toujours Sylvain Caron.
2: J'ai un peu de département.

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1: Du côté du Canadien de Montréal, l'action commence ce soir. Premier match hors concours.
2: Oui, en match hors concours, alors que l'on affronte les Leafs de Toronto. C'est comme deux équipes séparées qui s'affrontent pas au même endroit, en même temps, ou presque. Donc, ce sera à surveiller donc, pour cette première en pré-saison du Canadien. Richard, faut pas oublier que le calendrier pré-saison est écourté cette année par rapport au fait qu'on a ajouté deux matchs en saison régulière. Donc, parce que ça commence dans 15 jours, la saison régulière, pas beaucoup de place disponible chez le Canadien de Montréal parce qu'on a presque des formations, là, une formation complète en vue du début de la saison. Et Richard, pour suivre tout ce qui se passe dans le monde du sport, je vous invite à consulter notre tout nouveau portail de sport, arsenalsport.ca. Il y a tout ce qu'il faut là-dessus avec notre gang de BPM Sport également qui s'y retrouve. D'ailleurs, on vous invite à suivre nos différentes émissions de sport sur O.
1: J'y vais tout de suite, OK.
2: Salut. Il y a beaucoup de s'en va. Reste là!
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0: Ben, on va lui parler dans quelques minutes. Elle est adorable, charmante, tellement talentueuse. Elle joue beaucoup sur les ondes des stations haut du réseau Arsenal Média. Et c'est
1: Sarah Dufour qui fait partie de notre appel du Z pour ce samedi.
0: Dans quelques instants. Ah, oh!

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1: Au bout du fil, Sarah Dufault qui lançait hier un nouvel album qui s'appelle Dolbo Mistassini. Salut Sarah!
2: Salut!
3: Hey! Sarah Dufault qui, écoute, là, tu sors d'une grosse vibe, toi, là, ça devait être malade.
2: Moi, là, je suis sur une semaine, là, où je suis pas prête de m'en remettre, là. J'ai fait le lancement médiatique lundi, le lancement devant le public le 18, c'est complètement au-delà du réel, tout ce que je dis en ce moment.
1: Nouvel album, est-ce que ça veut dire préparation d'une nouvelle tournée éventuellement?
2: Oui, c'est ça, exactement. La tournée va débuter le 4 mars 2027 jusqu'en mai 2027. Ça va être la première portion de la tournée. Et il y a déjà plusieurs salles dont les billets sont en vente. Et ça va être un nouveau spectacle. J'ai très, très hâte. Donc, j'ai une longue pause de 6 mois de show.
1: Sarah, on te garde avec nous parce qu'on a une autre petite question à te poser dans quelques secondes.
2: Oui!
1: Hey, à tantôt!
2: À tantôt, la gang!
1: Okay.
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0: On est gâté côté spectacle au Québec. Les Smash Minch Pumpkins au Centre Bell le 9 octobre. Gorillaz au Centre Bell le 3 octobre. Et Weezer à la Place Bell le 26 septembre prochain. Côté album, ben Salbarbe s'est sorti le 9 septembre. Salbarbe, l'album s'appelle Ça veut rien savoir.
1: Oui!
0: Et nouvel album de Sarah Dufour. C'est sorti hier.
1: Et ça
0: dans
1: tombe
0: le
1: bien
0: cadre de la journée de l'album québécois.
1: Et on lui parle encore une fois tantôt avec une petite anecdote.
0: Oui, l'album s'appelle Dolbo Pistacini.

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1: Sarah Dufour, un samedi là, que, comme aujourd'hui, est-ce que tu t'en vas prendre une marche dans le bois en passant par le lac?
2: Bien, c'est sûr que je vais aller prendre une marche. En fait, c'est le lendemain de ma fête et c'est aussi la fête de mon frère parce que mon frère et moi, on a la même date de fête, mais on a 2 ans de différence. Fait qu'on va célébrer. Là, on a passé beaucoup de temps sur mon cas. Fait que là, on va célébrer le côté la fête de mon frère aussi aujourd'hui. Avec probablement une bonne marche dans le bois.
3: Hey Sarah, ben justement, parler d'une petite anecdote, parce que ben, j'ai eu le bonheur de t'interviewer à quelques reprises, dont lors de ton passage dans l'Est du Québec, il y a de cela une couple d'années, avec ton chien qui, pour, semble-t-il, une première fois, avait fait quelque chose de spécial.
2: Ah oui, tu veux dire qu'il est allé te coller?
3: Ben oui!
2: Ça veut dire qu'il t'aime. Ça veut dire qu'il t'aime bien. Ça veut dire que t'es une bonne personne.
3: Oh mon Dieu! Je t'allais le dire, Richard, je gageais avec toi, mais non.
1: Son chien, tu me disais que son chien avait passé l'entrevue collé sur ta cuisse, Sylvain?
3: C'est ça?
2: Oui.
3: Museau sur la cuisse.
1: C'est tellement
2: le fun en plus à coller. Ah.
3: Bon, ben, on va saluer ton chum, mais soit sans passant.
1: Hey, Sarah Dufour, merci. Puis sur les stations haut du réseau Arsenal Média, t'es l'une de nos favorites. On te souhaite un bel album devant toi, une belle tournée, puis on va te suivre de près.
2: C'est vraiment gentil. Je vous remercie beaucoup du fond du cœur.
1: Salut.
3: Bye-bye.
1: Bye.
2: Bye-bye.
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0: parler des costumes d'Halloween qui seront les plus populaires en 2026, en octobre
1: prochain. Parmi les tendances des costumes d'Halloween, parce qu'il va en avoir d'autres qui vont se décider. De toute façon, d'Halloween, c'est pas tout de suite, là.
0: Non.
1: Le 6 septembre, va avoir ses bonbons.
0: Le 19 septembre, mais en 1993, Pearl Jam sort son deuxième album studio qui s'appelle Versus. Et sur cet album-là, une magnifique chanson, Daughter, qu'on écoute au meilleur de la musique.

0: qu'on aurait dû m'enseigner.
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2: Chroniqueur mode.
1: Oh, t'es nouche.
3: Hey boy.
2: Tendance à les déguisements d'Halloween pour octobre 2026.
3: Parce que, Charles, tu en avais parlé le week-end dernier. Déjà dans les grandes surfaces, ça fait un bon bout qu'on a des costumes d'Halloween et les bonbons pour Capatac.
2: Un bon mois qu'il y a des décorations d'Halloween. Les tendances cette année...
3: Ah ben, on peut parler de Toy Story 5, évidemment, avec la sortie du film. Donc, tout ce qui est personnage de Toy Story. J'ai encore mon costume de Woody. Puis, je vous promets que d'ici l'Halloween, je vais le porter. Puis, on pourra vous montrer ça sur nos différentes plateformes. Avec le succès de film The Odyssey, évidemment, que là aussi, on a des costumes qui sont disponibles dans cette thématique. Angine de poitrine.
2: Ah, ben oui,
3: là,
2: ben
3: c'est,
2: oui.
3: C'est de passer à côté, là, parce que il y a plusieurs costumes qui sont disponibles là-dessus. Et star de la K-pop également.
2: Hey, je passais l'Halloween avec mon garçon. Il avait 6 ans. Moi, je l'attends sur le trottoir. Lui, il va vers la porte, cogne ou sonne. Puis là, la porte s'ouvre, la madame donne des bonbons, le monsieur. Et à un moment donné, pendant la soirée, il se retourne et dit, « Papa, ce soir, j'ai vu beaucoup de vieilles madames déguisées en sorcières. Mais elle, là, c'est une vraie. » J'étais gêné pour ma voisine.
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1: Parlant de partout au Québec, on va vous saluer au cours des prochaines. J'ai un petit quelque chose pour toi, Richard.
0: Ah, des beignes.
1: Non.
0: De la bouffe.
1: Non,
0: chocolat.
1: De la
0: bouffe.
1: Des chips. Non, Richard.
0: C'est quoi?
1: Ben là, je garde ça pour tantôt. Ça a rapport à ta santé.
0: Ah, non, t'es pas sérieux.
1: Oui, monsieur.

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1: Il y a un gars qui s'appelle Sébastien qui m'a écrit, il dit, c'est qui la belle voix en studio, Richard? Et je parle pas de la tienne. C'est celle de Sylvain Caron.
2: Merci, Sébastien. Hey, ça, c'est fin. Il y en aura d'autres salutations un petit peu plus tard tantôt. Parce que là, Richard, expliquez aux gens, et on vous invite à aller faire un tour sur les différentes plateformes de haut, parce que vous avez peut-être déjà aperçu moi et Richard à la pesée. Et là, vous allez vous dire, ouais, mais pourquoi tout ça? Mais
1: ben, c'est parce que tu veux que je prenne du poids, tu me trouves trop mince.
2: Pas sûr, moi. Mais on va dévoiler tout ça demain dans Z le week-end. Donc, manquez pas ça. C'est un nouveau défi qu'on va se lancer, moi et Richard, pour les prochaines semaines. Je voulais profiter de l'occasion également pour saluer la gang de Sept-Îles, le 99.1, avec Géraldine Gionnet qui est à l'écoute.
1: Ah oui, ben j'ai quelques amis, moi, qui m'ont salué, mais c'est mes chums de RBO. Ils me disent bravo Richard pour ton show de week-end. Okay. Ça compte-tu dans les salutations?
2: Bon, on va dire que ça compte.
1: André Duchamp et Guy Lepage, on va dire. OK.
2: Hey, c'est beau être vedette, hein?
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0: Non, ben c'est... mais c'est une folie, hein, parce que bon, il y a le jeu vidéo, on pourra redonner la date de sortie tantôt, mais il y a aussi le film qui est en préparation actuellement.
1: Encore sur un jeu vidéo?
0: Sur The Legend of Zelda. Je dis, c'est une folie.
1: Tendance forte dans le monde du cinéma, ça.
0: Oui, monsieur.

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1: Mon cher Sylvain, j'ai de la difficulté à jouer à des jeux vidéo, mais ça me donne mal à la tête, ça m'étourdit. J'ai l'impression d'être sur le Titanic puis être en train de couler.
2: Prends une gravole. Jeux vidéo, oui, ben, l'univers de Zelda qui est en vedette, c'est le 40e anniversaire de Zelda. On vous en a parlé la semaine dernière avec la sortie du jeu vidéo du même nom. Mais attention, on travaille actuellement sur le film. On a même distribué ou confirmé la distribution des rôles pour le film sur Zelda. Le 30 avril 2027, ce sera dans les salles de cinéma. Donc, les acteurs sont connus. Également, la date de sortie du film, l'identité des producteurs. Donc, ça risque d'être fort intéressant. Ça fait partie du buzz que l'on vit actuellement avec le jeu vidéo. Je vous rappelle qu'il sera disponible sur la console Nintendo Switch 2 dès le 5 novembre prochain.
1: Faster the People, c'est excellent en show, en spectacle à Toronto le 3 octobre prochain. Ça s'en vient à haut au meilleur de la musique.
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0: Il y a le groupe Oasis qui repart en tournée en 2027. 40 spectacles déjà annoncés en Angleterre, aux États-Unis, en Europe, mais pas encore à Montréal ni au Québec. Ça, c'est dommage.
1: Ça va venir. Découragez-vous pas. Sport! Un peu plus tard, tantôt, parce qu'on se prépare pour le premier match du Canadien avec les chips et tout ce qui vient avec.
0: Oui, tu m'invites à souper, à manger.
1: Non, pas en soi. Walk the Moon en musique. Ça se passe sur...
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1: Ben, mon cher Sylvain Caron, c'est déjà terminé. On est de retour demain de 10h.
2: Hey, ça passe vite demain.
1: 18h. Et tout de suite après nous, ben, c'est le party au 100% rock jusqu'à 19h. Et demain matin, 9 à 10 avant nous, c'est la game.
2: Fait qu'on va revenir sur le match de ce soir du Canadien à la Tour Concours face aux Leafs de Toronto. Puis, manquez pas demain notre fameux défi. Entre moi et Richard, mesdames et messieurs.
1: Tu m'inquiètes. Ah,
2: croyez-moi, ça va faire mal.
1: Hey, merci Sylvain Caron, à demain.
2: Plaisir.
1: Bon week-end tout le monde. Salut. Bye!

0: Richard Z. Félicitations, mission accomplie. Le week-end est maintenant sécurisé. Le code Z peut être désactivé. Jusqu'à demain 11h.
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Qu'à 19h, un gros merci d'être branché sur les ondes de haut et de passer les prochaines heures avec nous pour les plus gros classiques qui vous seront offerts dans les prochaines minutes. D'ailleurs, je vous en nomme quelques-uns. Ram Jam, Black Betty, ça s'en vient. Green Day avec One Eyed Bastard, House of Pain, Jump Around, Blink 182 de Rock Show et l'un des plus gros classiques de la carrière de Bryan Adams qui part le show. Summer of 69. Bon samedi à O.

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1: Je veux saluer les travailleurs de fin de semaine, ceux qui sont là et qui sont dévoués à leur travail. Un gros merci si vous êtes branchés sur les ondes de haut. Et bonne fin de journée de travail si c'est le cas. Pour ceux qui terminent à 17h et pour les travailleurs de soirée, ben, on est là, on est avec vous et on vous accompagne jusqu'à 19h. La musique de Cake dans les prochaines I Will Survive, ça s'en vient, oui. Et au retour, c'est Fall Out Boy avec Centuries. Oh.

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L'album Metallica est arrivé en 1991. Ça a été critiqué par les purs et durs, mais par les autres, ça a été adulé, l'un des albums les plus populaires et certainement le plus populaire du groupe. Voici Metallica avec Enter Sandman à haut.

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1: Vous serez plusieurs, dont moi le premier, à être devant la télévision à 19h. Bonne nouvelle, le show finit à cette heure-là. Vous pouvez rester avec nous jusqu'au début du match canadien Maple Leafs, premier match préparatoire. Avez-vous hâte de voir Chris Kreider en bleu, blanc, rouge? Peut-être même marquer un but, qui sait? On verra. Dans les prochaines minutes, on aura la musique des Three Doors Down. Ça s'en vient, c'est Kryptonite. Dans les prochaines, dans le party rock.
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3: 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Oh. Hey, que serait un samedi sans ceci? Le temps de s'en déboucher une petite, de profiter de quoi? D'un peu de temps pour relaxer et de passer du temps en famille, entre amis. Salutations d'ailleurs si vous buvez du sans alcool ou vous buvez pas du tout. Vous êtes sage et vous avez toute mon admiration. C'est parfait. Dans les prochaines, la musique de Jet, Are You Gonna Be My Girl, ça s'en vient. 21 Pilots également, Pearl Jam avec Even Flow et Three Doors Down, qui part l'heure avec Kryptonite à haut.

Ça va certainement rester l'une de mes chansons favorites à vie. Il y en a plusieurs, mais elle est certainement dans, je veux dire, mon top 10. Et c'est un classique de l'année 1998 par New Radicals qu'on s'offre. You get what you give. Vous êtes dans le party. Ah oh!

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1: L'automne qui arrive lundi. Et ben c'est ça. Ça sonne la fin de l'été, c'est comme ça. Il y a quand même de belles températures à venir. J'ai regardé rapidement là à partir de lundi. Du soleil, des températures au-dessus de 20 degrés pour quelques journées. Ça regarde bien. On a un beau début d'automne. Mais comme je l'ai dit, l'été n'est pas terminé, non. Et pourquoi pas s'en offrir une petite tonne d'été dans les prochaines minutes? The Boys of Summer, c'est ce qui s'en vient au retour. Ah oh!

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1: Les émissions pas manquées sur nos ondes demain à compter de 9h. La game avec Oli Paiement et FX Bénard. Évidemment qu'on va revenir sur le match canadien Leafs de ce soir. Et bien sûr, à compter de 10h, Z le week-end avec Richard Z. Sirois, à qui vous accompagne jusqu'à 18h. Nous, on poursuit ça dans les prochaines minutes avec Dépêche Mode et Policy of Truth.
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Et le décès de 2 membres sur 3 pour suivre la tournée. Complètement incroyable. Une chanson qui fit absolument avec la soirée qui s'en vient. Une chanson de sport. Blur, Song 2. Bon party à haut.

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1: Oh, vous êtes plus du type quoi pendant une soirée sportive? Pizza? Nachos? Hamburger? Aile de poulet? Vous mangez quoi? À vous de me le dire. Moi, j'ai un gros faible pour la pizza. Ce qui est le fun avec ça, c'est que tu peux la garnir un peu comme tu veux, hein? Ça peut ne pas toujours être pareil. J'ai besoin de savon, j'ai besoin de manger après ce show-là. Weezer, Island in the Sun, c'est ce qui s'en vient dans les prochaines. Je vous souhaite un bon samedi.
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0: Richard Zetirois avec vous sera là à compter de 10. Et il y a un match de hockey dans pas long, Canadien Maple Leafs. C'est ce que je m'en vais faire, moi. Je vous souhaite une bonne soirée sur nos ondes. À bientôt.
1: Salut!

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Le préfet de la MRC de Témiscouata, Serge Pelletier, demande aux candidats de la présente campagne électorale québécoise de s'engager à tenir compte des réalités rurales dans leurs décisions. D'ailleurs, si vous voulez en savoir un peu plus à ce sujet-là, on a un article du collègue Guy Lingent disponible.

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